0: éternel.
1: Comment trouvez-vous l'engin? J'ai voulu m'en servir, j'ai cru que j'avais compris, j'ai tout effacé.
2: Non, c'est simple, vous voulez que je vous montre? C'est comme une machine à écrire avec une mémoire.
1: Ah oui, mais c'est ça qui est effrayant. Une mémoire et pas de souvenirs.

0: Un bœuf vit une grenouille qui lui sembla de fine taille. Lui qui était gros en tout comme 20 citrouilles, envieux, se tord, transpire et se travaille pour égaler l'animal en minceur, en disant
1: « Regardez bien ma sœur, et ça c'est, dites-moi, n'y suis-je point encore ?»«
2: Bah non quoi !»«
1: M'y voici donc ?»«
2: Mais alors pas du tout quoi !»«
1: M'y voilà !»«
2: Vous êtes complètement toc-toc quoi !»
0: Le massif pécor maigrit si bien qu'il en creva. 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

cette allocution abstraite ayant paru claire à l'interprète, il dit simplement d'un ton pénétré : voici la traduction, l'on vous a dit entrez. Quoi, c'est tout ?

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0: Allez, au lit.
1: Papa, tu me racontes une histoire?
0: Ok, bon. Alors, un conte de fées.
1: Ah non, pas un conte de fées, ça va être l'horreur.
0: Ah non, mais celui-là, il est très cool. T'inquiète.
2: Ah bon?

0: Il était une fois une jolie petite fille qui se promenait dans la forêt.
1: Ah oui, elle vient d'être abandonnée par ses parents, elle va mourir de faim, c'est classique.
0: Non, pas du tout. Elle se balade et marche d'un bon pas car il ne fait pas très chaud dans ce sous-bois.
1: Ah oui, elle va brûler ses allumettes pour se réchauffer mais finira par mourir de froid.
0: Mais non, figure-toi qu'elle se rend dans la joie et la bonne humeur chez ses grands-parents et...
1: Bien sûr. Et sa grand-mère est un loup déguisé, elle va se faire dévorer, c'est couru d'avance.
0: Absolument pas, tout va bien. Elle arrive à la porte de la demeure, une maison qu'elle adore.
1: Oui, parce qu'elle est en pain d'épices la baraque. Sauf que sa mamie est une sorcière. Elle va la bouffer, c'est signé.

0: La petite fille toque à la porte et c'est son grand-père avec sa grosse barbe qui lui ouvre.
1: Oui, sa grosse barbe bleue, elle va découvrir les corps de ses précédentes épouses accrochés au mur, je connais.
0: N'importe quoi, l'autre. Non, non, elle découvre avec joie qu'autour de la table, ses deux sœurs sont présentes.
1: Ah oui, ses deux sœurs super méchantes qui l'humilient constamment et la font dormir dans le grenier, je
0: crois. Mais non, sa maman n'est pas là, mais il y a son cher et tendre papa également.
1: Oui, elle va prendre ses jambes à son cou parce que sa maman est morte et son père veut l'épouser.
0: Bah, ça m'aurait étonné, tiens. Non,

0: Et par exemple, à la fin, tout le monde meurt.
1: Dis donc, mon chou, là, c'est une obsession chez toi, non?
2: Non, mais...
1: Tu m'inquiètes.
2: Ce serait efficace, quoi, tu vois.
1: Va dormir.

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0: T'aimes mieux la chantilly ou les gaufrettes?
1: La chantilly.
0: Plus tard, tu veux bien qu'on fasse des enfants avec une sensibilité de gauche?
1: Et on mangera du poulet dimanche, mais du jambon poulet, hein?
0: Du très bon poulet.
2: Ha ha ha!

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0: Ah bah pourquoi tu
1: oui,
0: dis
1: bon. Ok, là je dis Doom, d'accord.
2: Ouais, c'est pas mal, c'est peut-être dommage que ce soit toi qui chante celle-là, mais je sais pas, mais...
1: Ouais, enfin j'aimais bien ma voix, mais enfin...
2: Oui, non, mais c'est juste une question de...
1: Attends, parce que
2: de commercialisation...
3: J'ai... Sinon, moi, j'ai une idée, en fait, parce que j'ai écrit une... J'ai
2: ouais,
3: écrit
2: non, ça m'intéresse pas.
1: Et... Qu'est-ce que... Quoi, Firmin, qu'est-ce que... Déjà, tu nous interromps, là, on est en train de...
2: On travaille, là, c'est...
1: Qu'est-ce qu'il y a?
3: Ben, je sais pas, parce que vous recherchez des chansons, enfin des singles...
1: Mais oui, quel rapport avec toi?
3: En fait, j'ai écrit, j'ai enregistré une chanson, je peux vous la faire écouter si...
2: Oui.
1: Ouais, mais là, moi, je dis qu'il est 15h30
2: ouais,
1: et moi,
2: voilà,
1: j'ai
2: bientôt la fin de la journée.
1: Là. Ça va être limite, quoi. Ouais,
2: bon,
1: bah, vas-y.
2: Pour faire plaisir à ton.

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0: C'est quoi des ratiches?
1: Bah, c'est des ratiches.
0: Ah, d'accord.
2: Ce poulet de dimanche, il est de gauche. Cette finale en cinq manches, elle est de gauche.

0: quoi des chocottes?
1: Ben c'est des chocottes.
0: Ah d'accord.
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0: Le secret qui fait lever le jour. Tous les habitants d'un petit village cherchaient dans la nuit le secret qui fait lever le jour. La nuit avait mis tout le village comme dans un grand sac noir. Le père Touron, Huguette et Baptiste, l'épicière et le cordonnier, le facteur et la marchande de journaux, tous, ils étaient en train de chercher. Ils cherchaient le secret qui fait lever le jour. Ils cherchaient dehors. Ils cherchaient dedans. Toute la nuit, ils ont cherché. Mais ils n'ont rien trouvé.
1: Au petit matin, des guerriers sont arrivés. Ils portaient l'armure des chevaliers. Leurs chevaux étaient noirs. « Bonjour, » dit le père Touron. « Bonjour, » disent les guerriers. Le chef s'avance pour parler. « Nous vous apportons la force, la puissance et la gloire. Vous serez les plus forts. » Tout le monde aura peur de vous. Vous commanderez à la mort et vous serez les maîtres du monde. Tous les gens du village se regardent avec les yeux brillants. Le père Touron demande « Dites-moi, dites-moi, comment s'appelle votre secret ?»« Il s'appelle la guerre, » dit le chef des guerriers. Alors, les gens du village ont regardé derrière les guerriers. Derrière eux, il y avait trop de blessés. Trop d'affamés et de prisonniers. Les gens du village disent « Non, messieurs les guerriers, allez votre chemin. »
0: Plus tard, à la fin de la matinée, le clocher a sonné midi, mais il faisait encore plus nuit. Alors sont arrivés tous les marchands habillés de velours et de fourrure. Les marchands disent « Nous vous apportons la richesse, vous ferez de grandes fêtes, vous serez tous riches. » Huguette demande « Dites-moi, dites-moi, comment s'appelle votre secret ?»« Il s'appelle l'argent, » dit le patron des marchands. Alors les gens du village ont regardé derrière les marchands. Derrière les marchands, il y avait trop de pauvres, trop de chômeurs et de traits de misère. Les gens du village disent « Non, non, messieurs les marchands, passez votre chemin. »
1: Le soir, la neige s'est mise à tomber. La nuit était plus noire encore. Une carriole est arrivée dans le village. Un homme la conduisait et tout contre lui, une dame était endormie sous son manteau. C'est Baptiste qui les a vus le premier. « Bonjour, messieurs, dames. » La carriole s'est arrêtée, la dame s'est réveillée. La dame dit « Bonjour, Baptiste. » L'homme à la carriole dit « Nous arrivons d'ailleurs. » Nous n'apportons ni la richesse, ni la puissance, ni l'argent, ni la gloire. Baptiste demande « Dites-moi, dites-moi, comment s'appelle votre secret ?»«
0: C'est un secret très fragile. C'est mon petit enfant. Elle montre un nouveau-né qui dort tout contre elle. »
1: Et l'homme dit aussi en le montrant « Voulez-vous nous prendre chez vous ?» Alors les gens du village ont regardé derrière eux. Derrière eux, il y avait tous ceux qui ont trouvé un abri. Tous ceux qui ont trouvé des amis, tous ceux qui ne sont plus tristes ni seuls. Et voilà que tous les gens du village se demandent ce qui leur arrive. C'est comme s'ils avaient des yeux pour voir dans la nuit. Tout le monde crie en même temps « Le voilà, le secret que nous cherchions. Venez chez nous, entrez chez nous, restez avec nous. » Et dans le village, il faisait grand jour.

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je vous envoie mes chers pères et mères, mes baisers les plus distingués. Je vous quitte là, je vais voir ma fiancée, une vieille qu'a au moins ses 10 berges. 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

0: standard. Réjouissez-vous. Renoncez à vos dieux et abjurez toutes vos croyances. Votre salut est proche. Islaga.
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3: Qu'est-ce que tu fais?
1: Je danse, mon beau. 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
2: Gamora ? Ok, laisse tomber, c'est pas grave.
0: Qu'est-ce que tu es en train de faire ?
2: Je danse pour te distraire. T'aimes pas mon jeu de jambes, c'est ça ?

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0: c'est vrai?
1: Comme quoi?
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0: vous êtes dans quoi?
1: Oh ben moi, je suis l'assistant de Nathalie.
0: Ah, à la télé?
1: Oui.
0: Ah oui, j'ai pas la télé, moi. J'ai pas internet non plus.
1: Ça existe, ça. Vous avez fait un pari?
0: Ah non, c'est par choix. Moi, non, j'ai pas envie qu'on vienne chez moi me dire toute la journée que ça va mal, que j'ai peur de tout. Hein, tout ça pour vendre de la pub? Non, un peu pour...

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0: Vincent,
1: oui. Quand on est à l'attaque et que le demi fait une traversée, les coéquipiers font quoi?
2: Ils collent leurs défenseurs?
1: Non!
3: Aïe, pardon!
1: Ils se décalent tous d'un poste pour déstabiliser le bloc!
2: Pardon.
1: Bon alors, c'est quoi la meilleure façon de faire un pressing? Fred? C'est quoi la meilleure façon de faire un pressing?
4: Le nettoyage à sec.
1: Ah oui. Aïe! Si vous voulez réussir dans le water polo, vous devez avoir l'endurance d'un marathonien, la puissance d'un rugbyman, la précision d'un golfeur et la concentration, ce qui est le truc le plus compliqué pour vous, d'un joueur d'échecs.

Il était une fois un village dans lequel personne n'avait jamais eu envie d'aller. Dans ce village, qu'on appelait la Grognardière, les habitants étaient toujours tristes et de mauvaise humeur. 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

Je suis un expert de la question, alors écoute bien. Voici une liste de choses qui ont tendance à énerver les gens. Surgir et leur faire peur. Chanter très fort, très tôt le matin. Les fixer du regard pendant qu'ils mangent. Au risque d'énoncer une évidence, faire un gros.

Je suis Adam, prince d'Eternia, défenseur du secret du château des ombres. Lui, c'est Kringer, mon tigre domestique. Mon secret, c'est de posséder une force fabuleuse depuis le jour où j'ai levé mon glaive magique en criant « Par le pouvoir du crâne ancestral !» Je détiens la force toute puissante. Kringer se transforme alors en tigre de combat. Et moi, je deviens Musclor, l'homme le plus fort qui ait existé jusqu'ici. Les seuls à connaître mon secret sont la sorcière, le maître d'armes et Orko. Ils m'aident tous les trois à défendre le château des ombres contre les forces du mal.

0: Bon, alors, mon petit chou, là, qu'est-ce que tu veux faire quand tu seras grand?
1: Moi, quand je serai grand, je serai un vampire.
0: Ah bon? Et c'est une bonne situation, ça, vampire?
1: Bien sûr.

0: J'ai l'antique réputation de propager la peur au milieu de la nuit, de fatidiques dispositions. 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
1: Sûr, y a toujours pire.
2: Que feras-tu? Mais quelle question! 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

0: Il y a longtemps, dans un village de la côte sauvage, certaines nuits de tempête, les femmes de pêcheurs accrochaient des lanternes aux cornes des vaches. Puis, elles attachaient les vaches le long de la falaise. De la sorte, elles attiraient vers les rochers les bateaux pris dans la tempête et provoquaient leur naufrage. Ce soir-là, au large, le navire, l'Armorique, filait en direction du port de Lorient. À bord, les matelots étaient heureux. Ils se préparaient à retrouver leur famille. Le capitaine Lautram regardait avec fierté le mousse perché sur le grand mât. C'était Louis Maurice, son fils, âgé de 12 ans.
1: La la la la la la la.
2: Hé, le mousse, t'es content de rentrer à la maison? Ça s'entend.
1: Kefelec, toi, si tu veux qu'on rentre, tiens bon la barre et tiens bon le vent.
0: Soudain, le vent se leva et le ciel s'assombrit.
2: Bosco, fais réduire la voile. Kefelec, maintiens le cap. Le mousse, surveille la côte,
0: cria le capitaine. Le vent soufflait de partout et à chaque rafale, des vagues énormes balayaient le pont. C'est à ce moment que le mousse cria
1: « Barre à tribord !»
0: Le clignotement que Louis Maurice prenait pour le feu d'un phare n'était que celui des lanternes accrochées aux cornes des vaches.
2: « À tribord, toutes !»
0: ordonna le capitaine. Et l'Armorique fonça à sa perte sur les récifs de la côte sauvage. Et ce qui devait arriver, arriva.
1: La coque s'est fracassée!
2: Louis Maurice, je prends la ceinture avec les pièces d'or et je te rejoins!
0: Hélas, pendant que le capitaine descendait dans sa cabine, une vague incroyable brisa le mât et précipita l'équipage à la mer.
2: Louis Maurice! Louis Maurice!
0: Les matelots luttèrent en vain contre les vagues. Seul le capitaine Lautram se sauva en s'accrochant à une planche et ainsi il atteignit le rivage. Dès que les femmes entendirent les craquements du navire, elles descendirent vers la grève, formant une étrange procession. Au bord de l'eau, elle ramassait les épaves du naufrage. Lorsque le capitaine Lautram fut rejeté au rivage, les femmes, au lieu de lui porter secours, le noyèrent. Puis, elles le fouillèrent.
3: Une ceinture!
4: Oh, il y a de l'or là-dedans!
3: Plein de pièces d'or!
0: À l'aube, elles reprirent le chemin du village, sauf l'une d'entre elles.
4: Je vais quand même pas lui laisser cette belle bague au doigt.
0: Elle sortit son couteau, trancha l'annulaire du capitaine et prit la bague en or. Le lendemain, à l'heure même du naufrage, une dame toute de noir vêtue apparut et s'écria:
5: Femme, je vous maudis, une par une, jusqu'à la septième génération.
0: Depuis, sur la côte sauvage, on dit que dans certaines familles de ce village, les femmes n'ont pas eu d'ongle à l'annulaire de la main gauche pendant sept générations. On dit aussi que la dame était la veuve du capitaine Lautram, et que lorsque la nuit vous passez par là-bas, vous pourriez brusquement voir apparaître devant vous le fantôme de cette dame.

0: Tu le veux pour quelle heure, ton petit tête-à-tête?
1: J'ai dit vers 10h.
0: Bien, monsieur. Les homards seront là. Le chambre sera au frais. J'espère que tu ne nous feras pas un petit scandale comme l'autre fois.
1: Quel scandale? Je suis pas client autoritaire, moi. Quand c'est bon, je dis jamais rien.
0: Oui, mais avec toi, c'est jamais bon.
1: Ah, ça. Ah, dis donc. Toi qui es du coin, qui connais tout, tu peux pas me refiler l'adresse d'un... Léonard Michalon?
0: Il doit de l'oseille.
1: Mais qu'est-ce qui te fait dire ça?
0: Il en doit à tout le monde. C'est le Belphégor des hippodromes, le Léonard. Il a des années qu'il prend du 40 contre 1 et qu'il étouffe la mise.
2: Vamos a comer 80 euros, vamos. A ver, 80 euros. Llevo seguro. Que me dio que trae.

0: Vous savez, j'en mets toujours un peu pour épicer mes feuilles de mâche.
1: Ah bah
0: mais
1: oui,
0: c'est meilleur comme ça. Parce que, entre nous, il n'y a rien de mieux que les pistaches.

0: Elle m'a dit:
1: hélas, ma pauvre amie, j'en ai mangé une ce midi.
0: Oh!
1: Vous savez, très cher, je fais un pot-au-feu. Mais j'ai une recette secrète que je cache.
0: Ah oui?
1: Elle est fameuse à 7000 lieues. C'est le potache.
0: Ah.

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0: c'est la pâte à crêpes.
1: Ça y est, la recette me revient. Peler des pommes, casser un œuf. Mettez au four thermostanoff. Et vous avez.
0: Ah mince, une tarte tatin.

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0: Papa. Papa.
1: Qu'est-ce que tu fais là à cette heure-ci, ma puce?
0: Mais j'arrive pas à dormir, je fais des cauchemars.
1: Allez, viens, je vais te raconter un petit secret.

0: Je t'ai pas dit le meilleur. Il adore l'environnement. Oh, attends, je t'ai pas encore dit le meilleur. C'est un grand fan de blues. Non, non, non, attends, je t'ai toujours pas dit le meilleur. Il est pas imaginaire.
1: Oh, chérie, c'est super. Mais il faut avant tout que ce garçon t'écoute. Parce qu'il n'y a rien de plus important qu'un homme qui... Comment ce porc a pu laisser des traces là-haut?
2: Spider cochon, il peut marcher au plafond. Est-ce qu'il peut faire une toile? Bien sûr que non, c'est un cochon. Prends garde.

Les accords de Belleville résonnent en boucle dans la tête de Léo. Impossible de les oublier. Au dîner, il ne peut s'empêcher de marquer le tempo avec un couteau contre son verre d'eau. « Tu me casses les oreilles », lui reproche son père. « Ce ne sont pas des manières, Léo », renchérit sa mère. L'enfant repose son couvert et bat.

0: cueillir une banane, oui, ça se fait sans astuce.
1: Aïe.
0: Mais c'est tout un drame, si c'est un cactus. Si vous chipez des fruits sans épines, ce n'est pas la peine de faire attention. Mais si le fruit de vos rapides...

0: Oh mon Dieu, ce que c'est bon de vivre. Essaie, et détends-toi. Oui, rafraîchis-toi, mets-toi à l'aise, viens sur mon ventre. Et laisse-moi te dire une chose, petit frère. Si tu travailles comme cette abeille, tu te rendras malade. Ne gâche pas ton temps pour l'impossible. Et si tu peux le trouver, alors tant mieux pour toi.
1: Et tu verras que tout est résolu lorsque l'on se passe des choses superflues. Alors tu ne t'en fais plus. Il en faut vraiment peu, très peu pour être heureux.
2: Il en faut.

0: Alors ça, c'est le Thérapithecus Bavonus. Elle est très douée pour ça.
1: Terrifiée, j'étais terrifiée. Quand soudain, je me balance sur une liane, dans
0: avec
1: les airs, balançant,
0: oui.
1: Volant, flottant dans les airs.
0: Oui, oui, je
1: complètement
0: sais.
1: Encerclée.
0: Qu'est-ce que tu as fait?
1: Et père, ils ont pris ma botte.
0: Ils ont pris? Mais c'est celle que je t'avais achetée.
1: Et j'ai été sauvée. J'ai été sauvée par un beau sauvage volant à demi nu.
0: À demi nu, sapristi.
2: Mais qu'est-ce qu'elle va...
0: Je n'en ai pas la moindre idée. Elle tient de sa mère, vous savez. Elle inventait des histoires comme ça. Pas à propos d'hommes à demi nu, bien sûr.
1: Oh, mais... Et il y avait des gorilles.
0: Des gorilles,
1: des gorilles. Bandes.
3: Vous avez vu des gorilles? Où ça, Jane? Où ça?
1: Il est parti avec eux.
0: Qui ça, Jane? Qui ça?
1: Tarzan.
3: Tarzan?
1: L'homme singe.

métro a 50 ans. Mais oui, monsieur Chapuis, 50 ans déjà, vous avez été le premier le 19 juillet 1900 à mettre en marche la première rame du métro Porte-Maillot-Vincennes, vous souvenez-vous, monsieur Chapuis? 1900. On criait alors au miracle et monsieur Fulgence Bienvenue, père du métropolitain, apparaissait comme la plus grande figure de l'année. Monsieur Fulgence Bienvenue a disparu, mais dans le fond, ça n'a pas tellement changé. N'est-ce pas, monsieur Chapuis? Le métro passe toujours au-dessus de Passy.

0: c'est une bonne situation, ça, Scribe.
1: Mais vous savez, moi, je crois pas qu'il y ait de bonne ou de mauvaise situation.
2: Moi, si je devais résumer ma vie aujourd'hui avec vous, je dirais que c'est d'abord des rencontres. Des gens qui m'ont tendu la main, peut-être à un moment où je ne pouvais pas, où j'étais seul chez moi. Et c'est assez curieux de se dire que les hasards, les rencontres forgent une destinée. Parce que quand on a le goût de la chose, quand on a le goût de la chose bien faite, le beau geste, parfois on ne trouve pas l'interlocuteur en face, je dirais, le miroir qui vous aide à avancer. Alors, ça n'est pas mon cas, comme je le disais là, puisque moi, au contraire, j'ai pu, et je dis merci à la vie, je lui dis merci, je chante la vie, je danse la vie, je ne suis qu'amour. Et finalement, quand beaucoup de gens aujourd'hui me disent « Mais comment fais-tu pour avoir cette humanité ?» Eh bien, je leur réponds très simplement, je leur dis « C'est ce goût de l'amour. » Ce goût, donc, qui m'a poussé aujourd'hui à entreprendre une construction mécanique, mais demain, qui sait, peut-être simplement à me mettre au service de la communauté, à faire le don.

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1: Mais faut pas s'énerver.
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Moi, ce que j'ai préféré pendant le confinement, c'est que je pouvais pas aller à l'école et que je pouvais faire des jeux de société et du sport à la maison. Oui, au local à la poubelle.

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1: Mais c'est marrant, quoi.
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1: allez, allez, allez, allez, allez, allez,
0: on va voir.
1: Voilà, voilà, je vous prends. 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

0: La petite île de Miyajima est considérée comme sacrée depuis la nuit des temps. C'est, dit-on, un des rares endroits au monde où les hommes et les dieux peuvent cohabiter. Là, dans un petit sanctuaire retiré de la ville, vit en solitaire Isho, un moine bouddhiste qui alterne sa vie paisible de quête, de promenade méditative et de prière. Le moment de la journée qu'il apprécie le plus, c'est l'heure où le vent du soir venu de la mer se lève et souffle doucement sur la côte, alors que le soleil descend doucement à l'horizon. Il s'installe alors sur sa véranda de bois rouge qui surplombe les rochers et regarde longuement la lumière, le ciel et l'eau. Pour bercer ce moment unique, Isho a installé sur le toit de ce promontoire une clochette qu'on appelle un furin et qui tinte au moindre souffle de vent. Le son de cette petite cloche d'argent est si pur et si joyeux qu'il remplit de bien-être l'âme d'Isho des soirées durant. Ce soir-là, Isho reçoit la visite de Miyabi, son ami l'apothicaire du village. Il n'en est pas surpris. Depuis plusieurs mois, il le trouve triste et déprimé. Il a pourtant femme charmante et enfant adorable, mais rien ne peut calmer les dérives de son âme. C'est pourquoi, à la fin de sa journée de travail, il s'est rendu chez son ami Isho, qu'il trouve assis sur son siège de bambou, les yeux fermés, souriant aux dieux.
1: Que viens-tu faire, mon ami ?
2: Te voir, maître.
1: Ah !
0: Miyabi se sent tout à coup étrangement calme. Il écoute la petite clochette qui tinte au-dessus de sa tête, plus que le léger souffle du vent, le murmure des vagues sur le sable ou la couleur douce du ciel. Il comprend que c'est le merveilleux chant à la fois cristallin et répétitif de l'instrument qui lui apporte cette merveilleuse et soudaine paix.
2: Maître, la clochette, que dit-elle ?
1: Si le vent se sent seul, qu'il regarde le ciel. Si le ciel se sent seul, qu'il regarde la mer. Si la mer se sent seule, qu'elle écoute le vent. Et si l'homme se sent seul, qu'il regarde le ciel et la mer, et écoute le vent.
2: Maître, ta clochette, me la prêterais-tu ?
1: La clochette ?
2: Oui, maître.
1: C'est comme si tu me demandais de te prêter ma fidèle compagne du soir. Je veux bien te la prêter. Mais promets-moi de me la ramener demain, aux premières lueurs du matin.
2: Demain, à l'aube, maître. Je vous ramène votre clochette.
0: Arrivé chez lui, il accroche la clochette à la branche du saule aux feuilles argentées de son jardin. La cloche se met aussitôt à tinter doucement. Son cœur déborde de joie et les mauvaises pensées qu'il habite depuis des mois s'envolent. Le vent se met à souffler de plus en plus fort et la cloche à sonner de plus en plus gaiement. Et voilà Miyabi qui commence à danser. Et plus la clochette s'agite, plus l'apothicaire augmente le rythme de sa danse.

0: Le lendemain, aux premières lueurs de l'aube, le moine Isho se lève. Une vague de tristesse l'envahit.
1: Ah, oui, la clochette n'est pas là.
0: Il regarde du côté du chemin côtier, pas de Miyabi à l'horizon. Il réveille son premier disciple.
1: Cours chez l'apothicaire et ramène-moi la clochette que je lui ai prêtée hier soir.
2: Mais ma méditation matinale, maître.
1: Cours.
0: Le premier disciple s'exécute. Au bout d'une heure, il n'est toujours pas revenu. Isho, exaspéré, appelle son deuxième disciple.
1: Cours chez l'apothicaire et ramène-moi la clochette que je lui ai prêtée hier soir.
3: Mais ma promenade matinale, maître.
1: Cours.
0: Le deuxième disciple s'exécute. Au bout d'une heure, il n'est toujours pas revenu. Isho, contenant une immense colère, appelle son troisième disciple.
1: Cours chez l'apothicaire et ramène-moi la clochette que je lui ai prêtée hier soir.
2: Mais mon repas matinal...
0: Le troisième disciple s'exécute. Au bout d'une heure, il n'est toujours pas revenu. Furibond, Isho décide de se rendre lui-même chez l'apothicaire, ce qu'il fait à grandes enjambées. Quand il est proche de la maison, il entend sa clochette qui tinte à toute volée. Son cœur se calme. Il pousse la porte du jardin et quelle n'est pas sa stupeur. Autour du saule argenté, Miyabi et les trois disciples, la figure hilare, dansent comme des fous sans qu'ils ne puissent s'arrêter. Isho sent la même frénésie le gagner et il rejoint, en moins de temps qu'il ne faut pour le dire, les danseurs envoûtés. Qu'advint-il de cette aventure? Nul ne le sait. Et je n'ose vous y envoyer à votre tour, de peur que vous ne puissiez plus jamais revenir.

0: Dis-le à haute voix, qu'on sache exactement ce qui est écrit.
1: Reçois les salutations, heureux gagnant de ce ticket d'or de Monsieur Willy Wonka. Je te serre chaleureusement la main. Sache que je t'invite à venir dans ma chocolaterie où tu seras mon hôte pendant toute une journée.
2: Moi, Willy Wonka, je te ferai faire le tour de ma fabrique de chocolat. Je te montrerai tout ce qu'il y a à voir.
3: Und, quand tu partiras, tu seras escorté jusque chez toi par une procession de gros camions pleins de tout le chocolat dès que tu pourras jamais manger.
2: Et souviens-toi que l'un des 5 heureux élus recevra un cadeau de plus qui dépasse même tes rêves les plus délirants. Et maintenant, voici tes instructions. Le 1er février, tu devras te trouver devant la chocolaterie à 10h tapante. Tu as le droit d'amener un membre de ta famille pour qu'il veille sur toi. À bientôt, Willy Wonka.
4: Le 1er février.
5: Le 1er, c'est demain.
6: Alors il n'y a pas une minute à perdre, Charlie. Lave-toi la figure, peigne-toi les cheveux, décrase-toi les mains, brosse-toi les dents.
7: Et enlève le bout de ton pantalon.
5: Oui, essayons de garder la tête froide. La première chose que nous devons décider, c'est... qui accompagnera Charlie à la chocolaterie?
6: C'est moi qui l'accompagnerai. Laissez-moi faire.
5: Qu'en penses-tu, chérie? Tu devrais peut-être y aller.
1: Eh bien, il me semble que grand-père Joe s'y connaît mieux que nous et... à condition, bien sûr, qu'il soit en forme.
6: Youpi!

0: Alors écoutez, je crois qu'on est parti sur le mauvais pied, nous deux. Je me dis que si vous y réfléchissiez vraiment, vous décideriez de bâtir votre maison sur une autre colline.
1: Et pourquoi je ferais ça?
0: Au fond de vous, je crois que vous vous rendez compte que vous expulsez toute la population d'un village rien que pour vous.
1: Et ça, c'est... pas bien.

0: nous allons vers le cerveau. Formidable. Oh, que je suis content, les enfants. Vous allez pouvoir admirer l'organisation la plus parfaite de la création. Des milliards de cellules, des milliards de connexions. Vous verrez, c'est extraordinaire.
1: Et en quoi, maître, un organe aussi parfait peut-il avoir besoin de nos services ? Je avoue que c'est une chose qui me dépasse.
0: Mais vous n'y êtes pas du tout, voyons. Ses besoins sont énormes. Il utilise à lui seul 2000 litres de sang par jour, qui lui fournit 60 litres d'air. C'est 20% de ce que consomme le corps tout entier. Privé de nous, de l'oxygène que nous lui apportons pendant 10 secondes, c'est la syncope, la perte de connaissance.

0: Ah, c'est de ouf ces mecs.
1: Eh, mais ils se prennent pour qui?
0: Ils se prennent pour Zinedine Zidane.
1: Eh, mais ils sont des fous, quoi.
0: Ok.
1: C'est parti alors.
0: Pose la balle. Allez, engagement.

0: Quel est ce bruit bizarre qui vient de mon placard? Est-ce un méchant lézard qui affûte ses dents? Ou bien un léopard qui se change en serpent? Une armée de cafards qui compte ses guerriers juste avant de m'attaquer.
1: Bizarre, bizarre, c'est quoi ces bruits bizarres?
0: Ce serait bien le vent. Allez, pas de panique. Et puis c'est pas gênant, ça fait de la musique.
1: Bizarre, bizarre, c'est quoi ces bruits bizarres? Bizarre, bizarre, c'est quoi ces bruits bizarres?
0: C'est pas du tout le vent. C'est quoi ces bruits bizarres? C'est peut-être un guépard, caché dans le placard, attendant le moment pour foncer dans le noir.

0: Tu en avais déjà vu des fées avant?
1: Ouais.
0: Oui? Où ça?
1: Une fée qui s'envolait dans le ciel.
0: Ah. Et t'es allée dans sa maison, toi?
1: Oui.
0: Oui? Et qu'est-ce qu'on mange alors chez la fée?
1: On mange des gâteaux.
0: Ouais.
1: Et des hamburgers.

0: Papa,
1: oui,
0: tu peux me raconter une histoire avec plein d'animaux, s'il te plaît.
1: Heureux comme un poisson dans une fable de La Fontaine, sans y prêter attention, des animaux squattent ma rengaine. L'arche de Noé des expressions, ils sont toute une ribambelle, mais revenons à nos moutons et engageons.

0: Allô, allô, Martin, quelle nouvelle? Ma jument grise, morte aujourd'hui? Expliquez-moi, cocher fidèle, comment cela s'est-il produit?
1: Cela n'est rien, madame la marquise, cela n'est rien, tout va très bien. Pourtant il faut que l'on vous dise, on déplore un tout petit rien. Et la péri dans l'incendie qui détruisit vos écuries. Mais à part ça, madame la marquise, tout va très bien, tout va très bien.
0: Allô, allô, Pascal, quelle nouvelle? Mes écuries ont donc brûlé.

0: Bien, on revient au début, ça on le fera tout à l'heure. Mettez vos casques.
1: Comment ça?
0: On devrait avoir du son dans pas longtemps. Vous vous entendez?
2: Non.
0: Pas encore, moi non plus. Ça va venir?
3: T'entends ce que je dis?
0: Ah oui, non,
3: est-ce que t'entends?
4: Lucas, est-ce que tu m'entends?
3: Ouais, ça marche pas encore,
5: mais c'est encore branché.
3: Si, ça marche.
4: Ah bon?
3: J'entends rien,
4: mais par contre, on peut se décaler un peu là parce qu'on est serré.
3: C'est au Renault.
6: De l'autre côté?
3: Ouais.
6: Mais nous, on n'entend rien.
3: À toi?
6: Lucas,
3: on entend trop ta voix.
6: Je sais, mais nous, on entend. Moi, j'entends rien, j'entends même pas
3: les mêmes
0: trucs.
3: Oui, j'étais.
6: Lucas!
7: Attendez, parce que là, c'est les sacs de nous. Est-ce qu'il y en a qui se mettent là ou pas, là, finalement?
0: C'est
7: là,
0: il
7: n'y a personne, là.
3: Moi, je veux bien aller là-bas.
7: Si vous prenez des casques comme ça, mettez-vous ici. Ces casques-là, c'est pour
6: possible. Moi, j'entends pas.
0: On y va! Avec la musique.
8: La musique.
0: La musique.
3: Yeah.
0: Avec le sourire.
3: Avec le sourire.
0: Donc là, on le fait sans enregistrer, on le fait pour s'entraîner. L'équilibre des casques, l'équilibre pour Renaud et pour nous dans nos casques. Ok, Renaud? Tu nous envoies la musique? Merci. 3, 4.
3: C'est pas difficile.
0: On enregistre.
6: Vive le petit loup.
0: Vous êtes pas contente de vous?
3: Non.
9: Non, moi non.
4: Sur l'aigu, non.
3: Moi,
4: les vrais loups,
3: j'aime bien.
10: Non, que la première phrase qui me gêne. Cette note-là.
0: Ouais. La fait pas trop, peut-être.
10: Voilà.
0: Ah, okay. Posez-la.
4: Mais vous faites en fait.
0: Tu l'as bien aussi.
4: Si,
0: bien
3: c'est bien.
0: Voilà, c'est ça.
6: Olivier, c'est quoi déjà la première phrase?
3: Papa.
11: Tout est bon dans le cochon.
0: On arrête là parce qu'on va se faire. Gardez ça dans votre tête et vous les faites
3: après. Benoît il va gronder là.
0: Alors on écoute cette fin et on voit où est-ce que ça se passe.

0: Hétéro.
1: Ok.
2: Mais on n'est pas les petits moustiques.
0: Non, on est les petits loups. Les petits moustiques du jazz.
1: Et en fait, attends, une demi-heure, ça va
2: perdre 3-2. C'est bon, on a compris.
0: 4, 3, 2, 1. On a fini.
2: C'est chaud.
1: Bonne journée.
2: C'est chaud.

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Hé, hey, toi, là-bas ! S'écrie un matelot à l'instant où Léo sort de la soute à bagages. Je ne me souviens pas t'avoir vu monter à bord ! Panique, l'enfant prend la fuite. S'ensuit une poursuite dans les coursives.

Il est passé par là, lance un mécanicien. Il est repassé par ici, renchérit un second marin. Léo est agile. Il court vite et se faufile comme une anguille. Un coup à bâbord, un coup à tribord. L'enfant oblige l'homme d'équipage à chercher des renforts. « Il est entré ici !» crie le chef de cuisine. « Il est sorti par là !» dit un de ses mitrons.

0: Il n'y a là qu'une partie des 263 trophées et médailles que ma Violette a gagnées.
1: Je suis une mâcheuse de gomme, mais quand j'ai entendu cette histoire du ticket, j'ai ralenti sur la gomme et j'ai sauté sur le chocolat.
0: C'est une jeune fille très ambitieuse. Je me demande de qui elle tient.
1: Je suis championne du monde junior de gomme mâchée. Le chewing-gum que je suis en train de mâcher, ça fait 3 mois que je le travaille sans relâche. Ça, c'est un record.
0: J'ai moi aussi ma part de trophée, bien sûr. Des prouesses de majorette.
1: Ils disent que l'un des enfants aura un prix spécial, mieux que tout le reste. Je me fiche des autres.

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Il savait ce qu'il voulait. 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Elle répondit, ça sera comme tu voudras. Elle était arrangeante. 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